0: Bon appétit, mon gars, bisous, fille.
1: Bon appétit, mon gars.
0: 1551 West Open 084 in Temtex.
1: 10-4-6-8-4-1-5-5-1 West Open 54 on Tex 314.